0: c'est là était l'île, la mer, la plage. Oh, formidable, comme un rêve. Oh, si tu avais vu. Ah ah, as-tu compris l'importance de savoir les Français? Dis-le-moi.
1: Oh non,
0: je t'en prie, vois-tu?
1: Oh, je ne sais, c'est-à-dire?
0: Ah, je sais, l'amour, hein, un affaire de cœur. Vas-y.